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0: Picasso. Ça vous dit quelque chose, n'est-ce pas? Dali aussi, j'imagine. Et peut-être même Lorca ou Buñuel, de grands artistes et intellectuels espagnols du début du XXe siècle. Mais alors, seriez-vous capable de nommer des figures féminines espagnoles qui auraient, elles aussi, marqué cette même période? Non? Bizarrement, ça ne m'étonne pas plus que ça. Et pourtant, elles ont bel et bien existé. Laissez-moi donc vous raconter l'histoire de la Residencia de Señoritas, traduisible en français par la Résidence des Demoiselles, qui, de 1915 à 1936, a accueilli de très nombreuses femmes pour leur donner une éducation universitaire. Fondée par l'impétueuse Maria de Maistu, cette école a réuni sur 20 ans de nombreuses étudiantes, toutes plus audacieuses les unes que les autres, à une période où l'éducation approfondie du genre féminin était bien rare, voire même inexistante. Elles sont tellement nombreuses à y avoir étudié ou à y être allées pour assister à des conférences ou des réunions féministes que j'ai décidé de vous parler de quatre d'entre elles. Il s'agit de Victoria Kent, Juana Moreno Sosa, Clara Campoamor et Josefina Carabias.
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3: De mon côté, en fait, j'ai vraiment trouvé que c'était un accouchement difficile. Et finalement, le lendemain, en parlant avec l'équipe médicale, ils m'ont dit que c'était un accouchement tout ce qu'il y avait de plus classique. Et vraiment, il n'y avait eu aucun souci. En tout cas, de leur côté, il n'y avait aucun souci lors de cet accouchement. J'ai vraiment eu l'impression qu'on m'a complètement laissé de côté et que j'étais juste un instrument, en fait. C'est-à-dire, voilà, elle va accoucher, il faut qu'elle expulse ses enfants. Du coup, moi, mon ressenti en tant que femme, mon rapport au corps, mon intimité, tout ça, ça a été complètement laissé de côté. J'ai pas été considérée du tout. Et ça, je pense qu'encore aujourd'hui, c'est un peu douloureux d'y repenser, en fait, par rapport à ça. Moi, c'est Aurélie, j'ai 31 ans, maman de deux petits garçons depuis le 20 septembre, donc voilà. Initialement, je voulais accoucher à la maison, ça, c'était vraiment avant de savoir que j'étais enceinte. Et puis, très rapidement, en échangeant avec Jeff, on s'est rendu compte que lui, il n'était pas pour du tout, de peur de fait, effectivement, que ça se passe mal. Donc finalement, on s'est dirigé vers un accouchement entre guillemets plus traditionnel, avec du personnel médical, soit au CHU, soit à la clinique. Je m'attendais à ce que ce soit douloureux, parce que pour le coup, je m'étais préparée à ça. Je m'attendais pas à ce que ça se passe comme ça. On m'avait dit que si le bébé se présentait par le siège, c'était pas la meilleure des méthodes pour accoucher, mais que ça se faisait très bien. Mais c'est vrai que je m'étais pas forcément posé la question de savoir comment est-ce que ça allait se passer. Du fait de la grossesse gémellaire, le personnel médical présent dans la salle d'accouchement était très nombreux, donc ils étaient 9. Et j'ai vraiment trouvé ça gênant, parce que pour le coup, j'ai eu l'impression qu'il n'y avait aucune considération de ma personne. Très rapidement, je me suis retrouvée complètement dénudée, et ça, c'est vraiment quelque chose qui m'a gênée, même si j'ai bien conscience que le personnel médical n'est pas là pour se rincer l'œil, hein, mais voilà. Et j'ai vraiment trouvé que ça a été difficile dans l'approche de mon ressenti, en fait. C'est-à-dire que très rapidement, ils m'ont fait comprendre que la priorité, c'était le bien-être des enfants, et que du coup, j'étais, entre guillemets, laissée complètement de côté. J'aurais aimé qu'ils prennent le temps, en fait, de m'expliquer. Par exemple, ils ne m'ont pas dit... qu'ils allaient utiliser les spatules pour Ethan. Ils m'ont juste dit que ça allait être très compliqué, que l'accouchement commençait à être trop long pour les enfants, vu qu'Ethan ne s'insérait pas dans le passage. Et en fait, c'est quand j'ai senti la douleur, quoi, quand j'ai senti quelque chose qui me pénétrait, que j'ai compris qu'il y avait quelque chose qu'ils inséraient en moi, en fait. Donc ça, ils ne me l'ont pas expliqué. Et c'est Jeff, après, qui m'a expliqué, bah voilà, quand tu t'es mise à hurler, là, c'est parce qu'ils inséraient les spatules. Au moment de l'expulsion du placenta, ils s'expulsaient pas bien. Donc, même chose, ils m'ont grimpé dessus, ils se sont mis à me pomper le ventre d'une façon, mais juste abominable. Et à un moment donné, j'ai essayé d'attraper la personne qui était sur moi parce qu'il me faisait trop mal. Et on m'a juste tenue de chaque côté de la table et on m'a dit, mais laissez-vous faire. Voilà, j'ai eu l'impression vraiment de... qu'on m'a volé mon accouchement dans le sens où j'ai pas été à l'initiative de tout. Je pense qu'il y a un petit traumatisme qui s'est mis en place suite à ça parce que fallait que j'aille voir le gynéco pour savoir si tout s'était bien mis en place un mois après l'accouchement. J'y suis allée mais vraiment à reculons, quoi. Pourtant il m'a suivie pendant toute ma grossesse et c'est quelqu'un avec qui ça se passe bien, mais là juste de me mettre sur sa table, clairement d'écarter les jambes et qui s'insère en moi pour voir si tout était remis en place, ça a été très compliqué. Il a pas arrêté de me dire détendez-vous, vous êtes hyper stressée, et juste c'est un endroit où je veux plus qu'on s'immisce, en fait. Je veux vraiment qu'on me laisse tranquille. Par rapport à mon expérience, c'est qu'il faudrait un petit peu plus d'écoute, en fait, de la patiente. De se dire que même si, pour eux, c'est des choses qu'ils voient je ne sais combien de fois par jour, des accouchements, chaque personne réagit différemment aussi. Moi, j'ai eu beau dire que pendant l'épisio, je sentais tout ce qu'on me faisait. On m'a bien dit, oui, mais il faut recoudre, donc c'est comme ça, serrer les dents. Les enfants n'étaient pas en souffrance, donc aussi bien au niveau du rythme cardiaque, etc. J'imagine qu'on aurait pu prendre un tout petit peu plus de temps pour peut-être me rendre un peu plus sereine et m'expliquer les manipulations qu'on allait me faire. Après, voilà, le lendemain, quand j'en ai parlé avec l'équipe médicale, ils m'ont clairement dit que ce soir-là, c'était juste la cohue et qu'il fallait que je libère la salle, quoi.

0: Allez, on va écouter.
1: Ça va hyper vite.
0: On entend bien. 145.
1: Bah, l'autre fois, pareil. 145.
0: Là, c'est plus le flux dans le cordon. Mmh. Ça fait pas le même bruit.
2: Non, hein. Non.
0: C'est plus un flux. Alors que là, c'était vraiment son cœur qu'on entendait, qui faisait. Mais il a dû bouger parce que je tombe plus dessus.
3: Je m'appelle Caroline, je suis sage-femme depuis ça fait plus de 15 ans. J'ai d'abord travaillé de façon conventionnelle pendant 15 ans. Puis un jour, j'ai été appelée par une collègue qui partait en congé maternité, puis qui m'a dit « Ouais, Caroline, je crois que c'est toi qui me remplaces et tout. » Donc j'ai dit « Bon, ben voilà, l'occasion se présente, allons-y. » Donc j'ai commencé le libéral comme ça, sur un remplacement. Et puis depuis 3 ans maintenant, je fais du libéral. Puis un jour, j'ai un couple qui est venu me voir pour me dire « Nous, on veut coucher à la maison. » Et là, je me suis dit « Ouais, ok, ben ça, j'y ai déjà bien pensé, mais voilà, de là à me lancer, à passer le cap, à la maison, on est tout seul. » Et puis, ça sort du cadre, quoi. C'est pas encore trop bien reconnu. Et puis, voilà, j'avais pas peur de cet accouchement à la maison. J'avais plutôt peur de comment ça allait être accueilli par mes collègues, par la structure hospitalière, par les contacts qu'on pouvait avoir dans le suivi, voilà. Il y a la naissance, mais il y a aussi tout ce qui est autour, quoi. C'est encore, il faut le porter en tant que sage-femme, parce que c'est encore pas reconnu, l'accouchement à la maison en France, par les gynécologues, c'est même parfois mal vu. Et la fois, quand il faut aller à l'hôpital, on est regardé vraiment pas très aimablement. On nous prend pour des folles. Il faut porter ça toute seule. On est avec le couple, mais il faut le porter tout seul, contre toute l'équipe qui est autour de nous.
0: Donc, d'habitude, la troisième séance, c'est une séance où on fait un temps plus pratique. Où je vous montre comment on peut bouger sur le ballon, comment on peut y associer la respiration, comment c'est important de s'installer debout, assise, et puis de comprendre comment le mouvement va favoriser la descente du bébé.
3: Après, ce qui est très compliqué... On ne peut pas exercer en tant que sage-femme si on n'est pas assuré. Ça, le conseil de l'ordre des sages-femmes demande à ce qu'on soit assuré en tant que sage-femme, qu'on ait une assurance professionnelle pour exercer. Et le peu d'assureurs qui assurent les accouchements à la maison assurent les sages-femmes pour 20 000 euros par an. Ils s'alignent en fait sur le risque, sur le même risque que les gynécologues obstétriciens qui font des césariennes, des forceps. Et ben nous, en tant que sage-femme, c'était quasiment impossible de régler cette assurance-là. Parce qu'un accouchement, par la Sécurité sociale, c'est 313 euros. Donc, autant dire qu'il faut en faire une sacrée quantité juste pour payer l'assurance. Pas encore pour payer, pour gagner quelque chose, gagner un petit salaire. Comme on ne peut pas s'assurer parce qu'on n'a pas les moyens de s'assurer, il y a une espèce de tolérance... Le conseil de l'ordre tolère que les accouchements se fassent à la maison sans assurance. Mais ce n'est pas acté et il y a certains conseils de l'ordre qui pourchassent les sages-femmes qui font des accouchements à domicile. Et c'est vrai qu'en tant que sage-femme, ça nous met dans des situations pas simples parce qu'on a ça à porter sur les épaules et on a cette responsabilité, cette impression d'être un peu hors la loi. Ce tiraillement de voir que le couple, lui, il est complètement en confiance et de se dire aussi que nous, on fait notre job et qu'on n'a pas l'impression de prendre des risques outre mesure. L'OMS a montré que pour une femme qui avait une grossesse physiologique, pas de facteur de risque, une grossesse normale, elle n'avait pas plus de risque d'accoucher à la maison que d'accoucher en structure. Bon, je me sens complètement sage-femme à la fois dans ma profession, mais dans mon être tout entier, quoi. Je crois qu'on ne peut pas être sage-femme juste... comme boulot.

Je suis Sylvie, j'ai 53 ans. Alors au niveau de mes activités actuellement, c'est mon activité de doula, d'accompagnante non médicale à la naissance. Une doula, c'est une personne qui accompagne une future maman ou un couple de futurs parents. Et donc l'idée, c'est de les amener à savoir ce qu'ils souhaitent. Donc en fait, l'idée, c'est vraiment de les amener d'abord à poser les questions dans la structure pour savoir comment ça va se passer s'ils ne demandent rien de particulier. Réfléchir à comment ils voudraient que ça se passe et ensuite faire un projet de naissance, notamment pour personnaliser l'accouchement et avoir le soutien de l'équipe pour que ce soit possible. Donc c'est quelque part les amener à être acteurs de la grossesse, de la naissance, de l'accueil du tout petit. Il y a un accouchement qui s'est passé à la maternité et en fait, il m'avait présenté comme une personne qui l'avait accompagnée pendant la grossesse. Ils n'ont pas utilisé le mot doula, c'est moi qui leur avais conseillé. Je dis, on va y aller sur des œufs, le mot doula, ça peut faire peur. Et ça s'est très bien passé comme ça, en fait. Il y avait une maman, elle disait qu'elle ne voulait pas qu'on lui propose la péridurale. Et à ce moment-là, le papa n'était pas là, c'était moi qui étais dans la salle de naissance. Il y a une élève sage-femme qui vient, et en effet, elle avait très mal. Et l'élève sage-femme lui dit, est-ce que vous voulez la péridurale? Donc moi, j'ai pris l'élève sage-femme et je dis, elle le sait. Elle sait que vous pouvez lui faire, donc elle la demandera. Et les sages-femmes, elle m'a dit « Ah bon, d'accord, ok. » Et on n'en a plus entendu parler. Alors après, le couple m'a dit « Mais oui, mais on aurait peut-être quand même dû dire que tu étais doula, parce que c'est comme ça que les choses, elles avancent et tout. » J'ai dit « C'est pas grave, ils me reverront peut-être lors d'une prochaine naissance. Voilà, ça arrivera peut-être. Là, ils vont peut-être faire le lien. C'est bizarre, elle accompagne plusieurs couples. » Ce métier-là, ça fait une dizaine d'années qu'il existe, enfin, qu'il commence à être connu en France. Voilà, il faut le temps aux gens de s'habituer, surtout de lever leur peur. Alors, des fois, on se dit, ben, on aimerait bien qu'ils viennent discuter avec nous pour qu'ils comprennent qu'ils n'ont rien à craindre de nous. Au contraire, on peut apporter que du plus. Mais pour l'instant, c'est encore un petit peu juste. Nous, en tant que doula, on accompagne tous les accouchements. C'est-à-dire que si la personne veut un accouchement médicalisé, on va aussi l'accompagner. Donc je leur mets en main ce qui va leur permettre de faire leur propre choix. Ça me paraît juste, parce que ce qui a pu me convenir à moi en tant que future maman, ça, c'est pas nécessairement ce qui va convenir à une autre femme, quoi. Donc voilà.

0: Bon, alors moi, c'est Fanny. On est ici pour parler de notre projet d'accouchement qui était initialement à la maison et qui s'est finalement terminé par un accouchement à l'hôpital.
1: Moi, c'est Sacha. Du coup, je suis venu parler de l'accouchement de Fanny et de l'arrivée d'Elaya.
2: Je me souviens, on voulait que ça se passe à la maison pour avoir un truc cocooning, en fait, d'être dans notre petit cocon à nous deux et accueillir la petite, quelque chose de chaleureux, sans avoir trop d'interférences avec d'autres gens. Moi, il y avait l'idée de la sage-femme qui devait être avec nous. Mais voilà, que ça reste quelque chose de tranquille, sans pression extérieure, peut-être.
0: Et puis pour nous, ça allait de soi, en fait, d'accoucher à la maison. Il y avait quelque chose qui était un peu normal, quoi. Et donc, voilà, ouais, on s'est fait suivre par une sage-femme qui venait nous voir une fois par mois à la yourte. Et tout s'est très bien passé pendant le suivi. Le projet a été petit à petit un peu plus compromis du fait du terme qui a été dépassé. Et du coup, on a dû se rapprocher de l'hôpital dès le dépassement de terme.
3: Et en fait, normalement, au cinquième jour, ben, j'étais censée me faire déclencher. Et là-dessus, moi, j'étais assez au clair que pour moi, c'était prématuré. On tombe sur une sage-femme qui m'examine, le monito est parfait. Et puis elle demande du coup qu'est-ce qu'on veut faire. On lui dit on fait une écho avec le médecin vite fait pour voir que tout va bien et on rentre à la maison. Ok, bon, il faut que tu saches que le médecin, je viens de le voir, et que c'est un médecin qui a très peur et que m'a dit qu'il allait vous dire que vous voulez tuer votre enfant. Donc, et je pense qu'il nous trouvait,
2: Inconscient.
3: Inconscient, ouais. Du coup, moi, j'étais pas prête à entendre de la part de qui que ce soit que je voulais tuer mon enfant. Je croyais que voilà, j'y arrivais plus, quoi. Donc j'ai fait, vas-y, on fait ni l'écho, ni quoi que ce soit, et on déclenche tout de suite.
2: Je me souviens que le médecin était pressant en disant qu'il fallait accoucher tout de suite, que plus on attendait, plus c'était dangereux, plus il y avait de risques, il y avait 0,4% multiplié par ça. Enfin, c'était tout plein de chiffres qui pour lui, était inquiétant pour l'accouchement. Du coup, plus on l'attendait, plus il y avait des risques d'arriver à la césarienne, que l'accouchement se passe mal. Donc il était un petit peu angoissant là-dessus. Dans les faits physiques, il n'y avait rien d'inquiétant, mais vu que c'était sorti du protocole, c'est ça qui était inquiétant. Il se positionnait trop personnellement pour moi dans la prise de décision, en jouant sur nos peurs qu'en jouant sur la réalité des choses.
0: Bah pour moi, le rôle d'un médecin, ça serait d'accompagner et d'informer les gens le plus objectivement possible en leur donnant toutes les informations pour qu'ils aient un choix le plus éclairé possible et de pas sous-entendre la conduite à tenir qui pourrait arranger le médecin. Que nos peurs n'influencent pas sur notre façon de soigner ou d'accompagner les gens dans leur choix ou ne serait-ce que d'avoir conscience de nos peurs et d'avoir conscience de ces influences-là.
4: Ça part toujours d'une bonne volonté. Hein. Les équipes dans les structures, elles ont toujours cette volonté que ça se passe le mieux possible, heureusement. Hein. Mais quelle autonomie on donne à la femme, c'est cette question. Quelle autonomie et quel temps on lui donne pour qu'elle trouve les solutions en elle et qu'on lui impose pas le parcours bien tracé qui sera peut-être pas le parcours qu'elle aurait eu spontanément, en fait. C'est toujours cette histoire de manque de temps, d'accompagnement. C'est-à-dire qu'un couple peut avoir un souhait, mais à un moment donné, une femme qui est en travail, elle peut avoir besoin, pas de grand-chose, mais d'avoir juste à côté d'elle la sage-femme qui va lui dire un mot ou deux, qui va lui permettre de pas basculer dans de la douleur et dans le fait de pas y arriver. Sauf que si à ce moment-là, la femme elle est dans une pièce très aseptisée, médicalisée, qu'elle n'a pas cette sage-femme qui va lui dire cette parole, qui va lui permettre d'avancer, c'est juste, elle va craquer, quoi. C'est ce qui est légitime, et puis elle va pas pouvoir aller au bout de ce projet.
5: C'est-à-dire qu'ils ont tendance à oublier, je crois, aussi. Ils sont tellement dans le... Pour eux, ils voient des bébés naître les uns derrière les autres, ils oublient que chaque naissance est unique, et que les parents, ce qu'ils sont en train de vivre là, ils ne leur vivront jamais de toute leur vie, quoi. Et que c'est normal qu'ils aient envie que ça se passe le mieux possible et le plus confortablement possible pour en garder un bon souvenir, quoi.
6: Ouais. C'est un chaud, tu sais, c'est très très chaud. Il veut qu'on arrête l'ordinateur.
7: Léonie, est-ce que tu veux qu'on aille faire un petit tour ?
6: Voilà, je prends mon carte à vélo et à bonne journée.
8: Colline, maman de Léonie, qui est née le 9 janvier 2011 à la maison, du côté de Redon.
9: Moi, c'est Benjamin. Parce que quand t'as dit que toi, tu voulais pas la péridurale, genre de choses, l'anesthésiste a vite compris notre vision non conventionnelle de la chose et il a très vite eu un discours jusqu'à parler de qu'on n'était plus à l'époque où on vivait avec des peaux de bêtes. C'est ça qui, et c'est ça en fait qui est difficile. En fait, c'est ça qui est très difficile dans ce choix, c'est qu'on est sans arrêt en train de devoir se justifier auprès de la famille, auprès des amis, de certains amis, auprès du corps médical. Parce que ceux qui travaillent en corps médical se sentent agressés quelque part quand tu leur annonces. Parce que c'est comme si d'un revers de main, tu remettais en cause leur pas leur utilité, mais leur manière de faire, ce qui est en fait complètement le cas.
8: Puis ça fait mal en fait aussi d'être pas soutenu par ton entourage. Là, ça te touche énormément, quoi. Et du coup, à la fin, on n'en parlait plus. On disait, ben, à la fin, on avait donné le mot d'ordre. On disait, ben, si c'est pas pour nous élever vers le haut, nous soutenir, ben, en fait, on n'en parle même pas. Ou sinon, on se voit pas. Là, nous, on a pris notre décision, c'est sûr, on la bouge pas. Du coup, ben, ils nous ont soutenus à fond.
9: Et en fait, c'est à partir du moment où tu fais ce choix-là, t'es obligé de te renseigner un maximum. De lire un paquet de bouquins, de te renseigner, de te documenter. Beaucoup plus que si tu suis le schéma conventionnel. Où là, on t'explique les choses et tu te dis oui, et tu vois, il y a quelques rendez-vous, et puis on te dit ça va se passer comme ça, et puis faites-nous confiance, quoi. Là, au contraire, on va quand même dans quelque chose qui est vachement plus vers l'inconnu.
4: Alors, les gens qui s'intéressent à la naissance, ils ont l'information, parce qu'ils vont creuser, ou qui ont envie vraiment d'une naissance différente, enfin, c'est-à-dire pour qu'ils donnent un impact fort à la naissance, ils vont se renseigner. Et donc, ils vont savoir qu'on peut donner naissance naturellement. Mais l'image de la naissance qu'ont la plupart des couples, en fait, ceux que je vois comme ça dans mes accompagnements, ils ne savent pas pour eux, là, ce qu'ils ont comme idée, c'est ce qu'ils voient à la télé, dans Baby Boom et compagnie, c'est que ben, quand on accouche, c'est mieux de ne pas avoir mal, c'est mieux d'avoir une péridurale. On va préparer les couples ou on va les informer en fonction du parcours que va proposer la structure dans laquelle ils vont aller. Donc c'est un petit peu erroné.
10: À côté de ça, il y avait les sages-femmes de la maternité de Redon. L'accouchement, il y en a quand même une qui nous a dit « Bon, le problème avec des gens comme vous, c'est qu'en fait, c'est un côté hyper agréable parce que vous savez déjà plein de choses. Donc, on peut communiquer, on peut vraiment discuter avec vous. Mais le problème, c'est que vous savez tellement de choses sur l'accouchement. Vous intellectualisez tout, vous rationalisez tout. Là, il va falloir que je pense à ça. Alors que vous êtes en plein dans l'accouchement, mais vous êtes encore en train de réfléchir. Alors que finalement, des personnes, des dames qui connaissent rien à ce qui se passe et tout ça, qui savent pas du tout les phénomènes finalement, et ben finalement, elles ont tendance à se laisser complètement aller et puis ça se fait tout seul. Quoi. Moi c'est Simon.
11: Et moi je m'appelle Sarah. Wow. Tu veux te présenter toi-même?
12: Waouh.
11: Du coup, moi l'idée d'accoucher à la maison, je trouve ça super, mais en fait j'étais pas complètement confiante parce que dans ma famille, il y a plein de bébés avec des grosses têtes. Et dans la famille de Simon aussi. Et puis aussi, ma mère à chaque fois elle a des super récits. De ses accouchements, et aussi à chaque fois c'est à la maternité, et elle dit que c'est super, la semaine à la maternité t'es tranquille, on s'occupe de toi, tout va bien. Du coup ça ne me gênait pas d'y aller pour accoucher.
10: On était plus essayer de se faire les choses assez naturellement, et pouvoir être en maternité quand même, parce que s'il y avait un truc qui tardait qu'à l'époque, pouvoir avoir l'assistance médicale, on va dire, quoi.
11: Surtout pour un premier, hein, où on sait pas ce qui va se passer du tout, on sait pas comment ça se passe.
10: C'était vraiment ce qu'il fallait, en fait, tu vois. Une salle nature, des sages-femmes qui sont hyper accompagnants, des auxiliaires de puéricultrices et des puéricultrices hyper top pour la suite, là, c'était bien aussi. C'est une bonne maternité, globalement, quoi.
11: Ouais. Ça m'a apporté de savoir toute la théorie de l'accouchement, enfin, plein toute la physiologie et tout ça. Mais en même temps, ça m'a fait stresser. Et en fait, ça m'a fait stresser jusqu'à un certain point de la grossesse où là, j'ai fait « Ok, c'est bon, maintenant, je m'en fous. De toute façon, ça va aller, de toute façon, ça va se passer, hein, ça va arriver. Donc, ben voilà, on sait des choses et puis en fait, on sait pas comment ça va se passer. Et puis, ça va bien se passer, soit on va pas mourir. Et puis, voilà. »
13: Je prépare les côtelettes.
12: Et toi, tu fais quoi, Owen?
6: Je dessine Françoise.
7: Françoise, la maîtresse?
6: Quoi?
7: Françoise, la maîtresse?
6: Oui. Okay. Je vais aller à l'école d'abord.
7: Tu voudrais retourner à l'école?
6: Non.
7: Non?
6: Pas aujourd'hui.
7: Non, pas aujourd'hui. Bientôt?
12: Mercredi, tu voudrais.
6: Oui, mercredi et vendredi.
7: Et vendredi en plus.
13: Moi, c'est Margot, la compagne de Jérôme. On avait pour projet un accouchement à domicile et donc j'ai accouché à domicile en juin 2015.
0: Ce que j'ai trouvé quand même bien dans le fait que finalement le sage-femme arrive après, c'est... D'un côté, j'ai l'impression que c'était bien parce qu'il n'y avait personne pour me dire bah, tu peux faire ci ou ça et justement me couper un peu de ma bulle, quoi. En même temps, parfois, moi-même, j'en sortais parce que je me disais « Oula, il y a toujours personne qui est là pour voir que tout se passe bien. » Donc du coup, je suis un peu partagée à ce niveau-là. Mais je pense que c'était quand même bien de l'avoir vécu de cette manière-là parce que ça me permet aussi de savoir ce que je voudrais précisément pour la prochaine fois. Enfin, du rôle que je voudrais qu'ait la sage-femme la prochaine fois, quoi, en tout cas.
12: Et du coup, tu voudrais que ce soit comment la prochaine fois ou mieux?
0: Eh ben, qu'elle soit juste que je sache qu'elle soit là, mais que je me débrouille, quoi. Pas forcément, enfin, ou si vraiment je suis désemparée, qu'elle vienne effectivement me suggérer des choses, mais pas forcément qu'elle vienne toutes les heures me dire bah là tu pourras faire ci, là tu pourras faire ça.
4: De toute façon, notre rôle de sage-femme, c'est ça au départ, c'est de veiller, c'est pas de faire. Et c'est ça qui tue un peu l'accouchement en structure, c'est qu'au contraire, à l'hôpital, il faut faire pour montrer qu'on est là, qu'on est actif, qu'on a fait. Donc on fait, donc on met des perfusions, on met des monitorings, on fait des échographies, on fait des prises de sang. Alors qu'en fait, le bébé, il se construit tout seul, hein, on a juste à regarder. À l'hôpital, quand je voyais des femmes qui me disaient « c'était très très bien mon accouchement » et qui ne se rappellent pas trop de la sage-femme, finalement, c'est plutôt juste. Ça veut dire qu'elles ont vécu leur truc et que... elles n'ont pas eu forcément ce besoin.
2: Quelque chose de très, je trouve très agréable du coup dans l'accouchement à l'hôpital qu'on a vécu, c'est qu'on était nous deux quasiment tout le temps, sauf tout à la fin et un passage ou deux de la sage-femme pendant l'accouchement, mais on était nous deux dans la pièce tout le temps, et ça c'était chouette.
0: Ouais, c'est vrai qu'en fait on se disait que si on avait été tous les trois ici à la yourte, ouais, on aurait été à trois avec la sage-femme.
2: Ouais, la sage-femme aurait fait plus partie intégrante de l'affaire à la yourte. Que là, les sages-femmes étaient plus sur le côté et on les appelait quand les cheveux étaient là. Quoi. Ça, c'était un bon truc, ça.
0: Ouais.
2: C'était bien. C'était bien de vivre à deux.
0: Ouais, carrément.
2: Qu'on n'avait aucun gêne, je crois. On était...
0: Ouais, c'est vrai, ouais, au final, ouais, on avait peut-être plus d'intimité au final.
2: Ouais, carrément qu'à la maison. Ouais, c'était vraiment chouette l'équipe de sages-femmes.
14: Quelque part, la toute première sage-femme qu'on a eue, qui était une sage-femme libérale et très différente de toutes celles que j'ai connues derrière, c'est elle qui nous est restée et qui nous a donné les bonnes bases. Elle n'avait pas du tout un langage médical. Et ça nous a imprégné.
2: Ah ouais,
14: les autres, je pouvais accoucher n'importe où, en fait. Maintenant, je savais. J'avais cette confiance. Isabelle. Alors moi, j'ai 50 ans, depuis peu.
15: Bon, moi, c'est Michel, le mari. moi, j'ai 16 ans de plus. Le premier enfant, c'était comme une équipe. On avait l'impression d'être une équipe. On avait affaire à deux accoucheurs là, qui étaient complètement ouverts à tout. Elles pouvaient accoucher debout, assises, allongées, dans l'eau, pas dans l'eau. Tout était... ouvert, sans problème. On a fait cet enfant à quatre, en fait. Hein, nous deux, plus les deux mecs qui étaient là, étaient vraiment avec nous, quoi. Dans la même... C'était vraiment génial. C'était génial. C'était l'année où Marie-Jo Pérec, elle a gagné les Jeux Olympiques. Et quand ma femme avait les contractions, on était les trois, les quatre, à regarder la télé avec Marie-Jo Pérec, qui était en train de gagner la course. Et on était tous là, oui, oui, oui, oui, vas-y, vas-y. Et ma femme avait des contractions en même temps. C'était assez génial. Alors on en a rigolé. Donc l'accouchement s'est fait dans la joie, quoi.
14: Oui, oui, c'était la joie.
15: Vraiment. Parce que cette femme qui gagnait cette course, qui avait déjà passé l'âge de gagner cette course, et c'était un combat. pour elle. Et ma femme, elle était dans un combat aussi. Donc, tu vois, il y avait vraiment ce rapport-là. C'était génial. Prêt à recommencer.
14: Ça te donne la pêche. Hein. Plus t'as la pêche. Hein. Moi,
15: je vois toujours froid. Je crois que le père, s'il veut assister à l'accouchement, s'il veut être là, eh ben, il met une charlotte, et puis il met la blouse, et puis il y va, et puis il fait abstraction de toutes ces choses.
14: Ils ont peut-être peur. Hein,
15: si il y a aussi, voilà, il y a pas mal de peurs qui sont... Faut pas en avoir. On est quand même quelqu'un d'important, on est le père. Il faut être impliqué, c'est trop important pour tout le reste, pour toute la vie d'ailleurs.
14: Et le fait que toi, tu sois dans la salle avec moi pendant les accouchements, je pense que c'est pour ça aussi que je pouvais être dans cette espèce de bulle. Pour moi, j'étais comme dans une bulle, dans un cocon, un nuage, en train d'accoucher, concentré dans mes contractions, dans mon ventre. Je sentais tout. Je savais que lui était au dehors, là, juste à côté. Et puis, gérer tout ce qu'il pouvait y avoir.
15: Voilà.
14: C'était ça aussi qui était bien.
5: La place du papa, c'est celle qu'il veut bien prendre. Qu'est-ce qu'il a envie de faire, quoi. Voilà. J'ai vraiment une chose que je leur propose, que je leur dis que c'est quelque chose qui peut être envisageable, c'est de dire, ben voilà, pour que la maman puisse accoucher de façon naturelle, il y a des conditions à respecter. Il ne faut pas qu'elle ait froid, il ne faut pas qu'il y ait trop de lumière, il ne faut pas qu'il y ait trop de bruit, il ne faut pas qu'il y ait des gens qui stimulent son mental, il ne faut pas qu'elle soit stressée, etc. Donc, s'il y a une place que le papa éventuellement pourrait prendre, c'est être protecteur de ces conditions-là. Protéger la femme pour que ces conditions-là soient respectées. Ça, c'est un rôle que je propose parce que c'est vrai que souvent, ils ne savent pas quoi prendre comme position. Un truc qui se fait très fréquemment, c'est de dire bah, vous en êtes à 3 cm, à 5 cm de dilatation. On sait que les chiffres, en fait, c'est pas très bon parce que ça déconnecte du cerveau primitif qui s'est accouché pour venir dans le cerveau rationnel, dans le néocortex, qui va être capable d'analyser un chiffre. Le papa, il peut dire ça. Il peut dire bah, écoutez, peut-être c'est pas la peine de lui annoncer les centimètres de dilatation, éventuellement vous me les dites à moi et puis je vois avec elle si elle a envie de les savoir ou pas, enfin voilà, d'être dans ce rôle là.
3: T'écoutes ? T'aimes pas trop goûter ça, hein ?
4: Parfois, la femme, elle va réussir à avancer, à aller loin, et puis à un moment donné, elle va être confrontée soit peut-être à ses peurs, soit à sa douleur, soit à son épuisement, parce qu'elle sent qu'elle ne va pas y arriver, quoi. Mais là, c'est génial. Du coup, la péridurale, ça va être d'un grand service. Elle va avoir ce côté rassurant, lui dire « on va t'aider, on va te soulager, et tu vas pouvoir continuer et donner naissance ».
16: Les images de la naissance sont bien souvent le symbole du bonheur familial. Ils expriment une sorte de plénitude. On pourrait cependant être surpris que l'heureux événement survienne dans la douleur. Une douleur qui fait naître l'appréhension et mêle la peine de l'une à la joie des autres. À une époque où l'intervention la plus bénigne, l'acte dentaire le plus simple, bénéficie du secours de l'anesthésie, faut-il encore souffrir pour mettre au monde. La méthode la plus radicale est sans doute celle-ci, appelée péridurale. Il s'agit d'introduire la drogue, non plus dans la circulation générale, mais entre la moelle épinière et la vertèbre.
4: Les premières péris, c'était un petit peu avant les années 80, voilà, donc c'est pas si vieux que ça. Comme il y a eu toute une époque où il y a eu beaucoup de péridurales, il y a aussi beaucoup de sages-femmes qui ont pas eu l'habitude d'accompagner des naissances naturelles. Donc, ils sont pas familiarisés avec une femme qui accouche naturellement, avec qui va peut-être pousser des cris, des sons. Ça renvoie aussi à des questionnements personnels, hein, en tant que sage-femme. Comment on accueille ça ? À partir du moment où la péridurale est arrivée dans les salles de naissance, c'était très silencieux. Alors, ça avait un côté appréciable. On n'entendait plus les femmes crier. On se disait, c'est bien, c'était apaisant. Mais ça aseptise aussi cette naissance. Et on s'est déshabitué au fait que le son, que le cri, c'était pas forcément quelque chose de mauvais, mais qu'il fallait l'apprivoiser. Par contre, je pense que ça évolue. Même les anesthésistes, hein, ils prennent conscience de ça, que la péri c'est bien, mais pas forcément pour tout le monde, et pas forcément tout de suite, et essayer de gagner un petit peu du temps. Mais il y a quand même beaucoup cette idée que ben, on a réussi à calmer la douleur, c'est trop bien, quoi. Pourquoi on s'en priverait ? Et on se questionne plus trop sur ce sens, en fait, de la douleur au moment de la naissance. Cette affection maternelle de leur bébé, ce désir d'enfant, bah plus elles vont libérer leur ocytocine. Hein. L'ocytocine, c'est l'hormone qui stimule l'utérus pour se contracter, c'est l'hormone de la lactation, c'est l'hormone de l'amour, de l'affect, de l'affectivité. Et donc plus elles vont être maternées et dans un environnement intime, chaleureux, positif, plus elles vont libérer cette ocytocine. Et en libérant cette ocytocine, elles vont libérer de l'endorphine qui va les aider à soulager leur douleur. Par contre, si elles basculent dans leur stress, là, elles vont libérer de l'adrénaline. Et l'adrénaline, ça inhibe l'ocytocine. Trop d'adrénaline, plus d'ocytocine, plus de bonnes contractions, plus d'endorphines, beaucoup de douleurs. À l'hôpital, quand on a un environnement pas intime, un peu froid, pas trop accompagné, la femme a mal, elle est allongée sur le dos, elle n'est pas rassurée, elle est inquiète, l'adrénaline, pas de bonnes contractions, de la douleur beaucoup, la péridurale, mais voilà. Si la femme, elle est sortie de ce processus intense, elle peut assez vite papillonner dans autre chose, quoi. J'ai plus mal, je vais aller lire mon bouquin et se désengager du processus de naissance. Finalement, cette sensation intense de contraction ou même de qu'on peut appeler douleur si on veut, elle est aussi là pour lui rappeler.

0: est là pour me guider, pour m'inciter à changer de position si besoin, pour que ça avance, quoi. En fait, mais c'est ça qui est difficile. On a beau te le répéter avant l'accouchement, justement, pendant les séances de préparation et tout, que la douleur est, c'est une amie, en fait, qui est là pour te guider, etc. Mais sur le coup, t'as du mal à l'accepter, en fait. Malgré tout, t'as quand même du mal à dire, ok, elle est là, je la prends comme elle est, et j'avance avec elle, et même j'accentue un peu la douleur parce que je sais que c'est comme ça que ça avance plus, quoi.
1: Alors moi, je m'appelle Jérôme, j'ai accompagné Margot pour le projet de naissance à domicile d'Awen.
2: C'était plus douloureux pour moi de voir dans cet état-là et pas faire grand-chose pour la rassurer, pour diminuer la douleur ou quoi que ce soit. Je pouvais rien faire pour ça ou contre ça. Assez impuissant, et c'est ce sentiment d'impuissance qui est le plus horrible, je pense.
3: Ben moi, ce que je dis souvent aux couples au tout début, en fait, sur les premières séances, quand je les vois, l'accompagnement à leur naissance, c'est de se rappeler d'abord que la naissance, c'est un processus physique, que c'est ni plus ni moins que l'utérus qui se contracte, et que c'est ces contractions d'utérus qui vont faire ouvrir le col et naître le bébé. Et que un muscle qui se contracte, c'est comme quand on fait un footing, au début ça chauffe, ça fait presque mal, mais d'ailleurs c'est étonnant, dans le sport on dit jamais qu'on a mal, on dit ça chauffe, ça tire, mais on dit pas que c'est douloureux. Alors qu'en fait l'accouchement, c'est ça au départ, c'est un travail musculaire. Donc ça permet déjà de dédramatiser. Souvent les femmes, elles comprennent que ok, c'est une intensité, c'est une force, mais parce que c'est un muscle qui travaille.
4: En fait, toute la préparation à l'accouchement, c'est un peu comment gérer la douleur et tout. Comme si on pouvait passer à côté de cette douleur et de se dire « Ah oui, alors si je me mets comme ça, est-ce que j'ai moins mal? Est-ce que j'ai moins mal comme ça? Moins mal comme ça ?» Et malgré la bouillotte, les sons et tout, elle devient de plus en plus présente, et à un moment, il n'y a plus rien qui fait qu'on la sent moins, quoi. C'est là que ça devient de la souffrance, parce que tu dis « Ah, je peux rien faire contre et tout. » T'essayes quand même de trouver des trucs contre, des trucs pour avoir moins mal. Sauf qu'à un moment, là je me suis rappelé, c'est en fait non, la contraction, elle te fout par terre, elle te renverse, et ça dure une minute et puis après ça ira mieux. Et la sage-femme aussi, elle avait dit, il faut voir ça comme vous êtes dans la mer. Il y a des vagues qui arrivent. Vous savez qu'elles vont arriver. Vous les voyez, elles sont de plus en plus grosses. Et quand elles arrivent, elles vous font un gros rouleau. Vous êtes dedans, vous n'avez plus d'air et tout. Et après, elle repart et vous êtes de nouveau là, dans la mer. Ah, il y a une nouvelle vague qui arrive au loin, mais vous savez qu'elle va arriver. Mais enfin, voilà, quoi. Faut se laisser porter par les vagues et tout. Et il n'y a rien à faire. Et du coup, moi, je me suis dit ça. Et en fait, ça m'a vachement calmée. Parce que vraiment, entre les contractions, il n'y a rien qui fait mal, quoi. Si on ne pense pas à la dernière ni à la suivante, tout va bien, quoi.
5: 1, 2, 3.
6: Moi, je m'appelle Lise. Et je vis à Questembert, dans un collectif. C'est pas du tout mon souhait au début d'accoucher sans sage-femme. Mais le fait de pas en trouver et de finalement quand même être bien claire dans mon désir d'accoucher à la maison, je me suis dit, je vais suivre mon chemin. Si mon chemin c'est et d'accoucher à la maison et de pas avoir de sage-femme, je vais le suivre. Moi, je pense que c'est hyper dur d'accepter la mort d'un enfant. Et moi, ce que je sentais, c'est que j'avais plus envie de pouvoir être accompagnée là-dedans d'être accompagnée dans le non-risque. C'est comme, en fait, occulter quelque chose qui existe, en fait, plutôt que d'apprendre à l'apprivoiser. Je me voyais pas dans l'environnement. Carrelage, peinture, néon... C'est hyper loin de mon quotidien, en fait. Et si l'idée, c'était de dédramatiser l'accouchement et de se l'approprier vraiment...
7: Puis j'ai apprécié aussi d'avoir ce soutien, en fait, de sentir qu'il y avait trois personnes qui étaient là pour moi, en fait, quoi, pour moi et pour le bébé, quoi. Parce que d'un autre côté, j'étais assez tentée d'accoucher toute seule. Mais toute seule, toute seule. Mais finalement, on a choisi comme ça parce que, ça nous rassurait tous, quelque part. C'est peut-être une raison aussi pour laquelle j'ai mis si longtemps à m'ouvrir, parce que c'était pas facile, c'était une grosse confrontation pour moi. D'être accompagnée, en fait. Mais d'un autre côté, je pense que ça m'a permis de dépasser quelque chose dans ma vie,

0: Ouais, d'avoir ce moment de contact hyper proche, quoi.
1: Il y avait le papa, il y avait une amie proche et une amie qu'on se connaissait un petit peu moins, mais qui a déjà eu deux enfants et que je sentais dans la paix par rapport à sa propre histoire, en fait, de naissance.
2: Ouais, moi, j'ai souvenir, je crois, quand on s'était mis des rôles, en fait, avant. Enfin, que Lise avait défini un peu, j'aimerais que toi, tu sois là pour ça, que toi, tu sois là pour ça, et que toi, tu sois là pour ça.
1: Ouais.
2: Qu'on s'était quand même un peu préparé comme ça. Mais que, en fait, ouais, au final, enfin, je rejoins carrément Maggie. Une fois que c'est parti, ben, c'était pas les rôles carrés comme ça, mais je trouve que c'était hyper fluide, en fait. Tout le monde avait une place et tout était complémentaire. Enfin,
3: puis on était vraiment à l'écoute de Lise, en fait. C'était vraiment Lise qui nous disait, bah, de toute façon, c'était elle. Et on était vraiment là bah, pour la servir quelque part, pour qu'elle se sente bien, pour que ses peurs, tout, ça n'existe pas et qu'elle soit ouais, vraiment dans l'accouchement.
0: Je ne savais pas trop non plus quand même comment ça allait se passer. Je m'étais bien préparée, j'avais bien étudié les phases de l'accouchement. Donc ça, c'était bien parce que à chaque moment de l'accouchement, j'ai su où j'en étais dans mon corps, où est-ce qu'on en était du déroulement du processus de l'accouchement. Donc ça, c'était chouette de ne pas être perdue, quoi. Et un matin où je me suis réveillée et en fait, j'avais des contractions, quoi. Comme une douleur de règle, quoi. Je regarde l'heure. Toutes les 6 minutes. Ah, je fais là, c'est bon, là c'est régulier. On y est, quoi. C'est aujourd'hui. À un moment donné, je me suis retrouvée seule, comme ça, au milieu de la nuit. Et le fait d'être seule, je me souviens que je me suis retrouvée face à mon mur, en fait. C'est vraiment un moment de face à face avec moi-même, en fait. Il n'y a pas vraiment d'issue, quoi. Enfin, bien sûr, il y a une issue, c'est la naissance. Mais je peux pas échapper à cette expérience. Je peux pas arrêter en fait l'expérience en cours là. Je pouvais pas arrêter d'avoir des contractions et je pouvais pas arrêter d'être en train d'accoucher. Mais j'ai plusieurs fois entendu des amis qui ont pensé à la mort quoi dans le moment de l'accouchement. Enfin peut-être que la vie et la mort sont attachées tout près l'une de l'autre. Et vers la fin d'après-midi là, j'en avais vraiment marre, j'avais mal. Et j'ai un ami qui travaille en médecine chinoise et qui est acupuncteur. Et c'est la seule décision que j'ai prise sous l'impulsion, quoi, dans l'accouchement. Et là, j'ai dit, faut l'appeler, là, faut l'appeler. S'il a un truc pour la douleur, faut qu'il vienne. Et il est venu. Et c'était chouette de le voir arriver, parce qu'il arrivait avec une autre énergie. Parce que nous, on était dedans depuis la veille. Et on commençait vraiment tous à fatiguer. On avait fait la nuit blanche. Il est arrivé, mais avec toute une vague de printemps, quoi. Il avait, et il a proposé, en fait, de détacher un petit peu ce lien. Pour me laisser partir, en fait, et faire ce que j'avais à faire toute seule, quoi. Et c'était hyper juste, en fait. Parce que moi, en fait, je restais bloquée aussi dans le fait de prendre soin de l'équipe. Et du coup, je faisais pas vraiment ce que j'avais à faire. Et du coup, ils ont pris un peu de distance et voilà, et ils m'ont encouragée à rentrer dans mon animalité. Et là, j'ai sorti un gros tigre. Et en fait, c'est venu, quoi. Et à un moment, j'ai senti un fourmillement. Comme un début d'orgasme, en fait. Et là, je me suis dit, ah, c'est bon. Je me suis dit, là, ça y est, il passe la tête, là. Bon, la sensation d'orgasme, ça n'a pas duré longtemps. Et voilà, après, j'ai senti qu'il s'engageait dans le canal de naissance. Donc après, là, ça a été vite. La poche des os a éclaté. Et sur le coup, j'ai pas compris ce que c'était. Ça fait pas. Je fais, mais qu'est-ce que c'est? Et on me dit, c'est la poche des os. Et là, j'étais soulagée, parce que je me suis dit, super, quoi. Il était dans la poche des os jusque-là, donc même que c'était long, en fait, pour lui, tout était OK, il était protégé. Enfin, j'étais rassurée.
1: Ouais, je pense qu'il y avait un côté un peu... Ouais, on peut croire à nos rêves, et on peut faire ce qu'on veut, quoi. Je pense qu'il y avait aussi ça qui était super fort à sentir... je sais pas. Ouais, moi, j'ai senti un peu comme une lutte sociale, en fait. Comme pour certaines femmes, c'était aussi quelque chose de... Enfin, il y avait de l'enthousiasme, de quelque chose à gagner, quoi, peut-être. Ou même peut-être comme une revanche pour de certaines femmes qui avaient accouché médicalisées, mais qui n'en étaient pas contentes. Aussi des copines dont c'était pas le souhait et qui finalement ont été rapatriées à l'hôpital. Et qui gardent une frustration de ça.
0: De...
1: déposséder la femme de son pouvoir et de la soumettre aussi. La femme n'accouche plus, il y a le médecin qui l'accouche, quoi.
2: Oui, il y a une question aussi de... Bah ouais, de regagner notre pouvoir aussi. En tant que femme particulièrement, et en tant qu'être humain, tout simplement. Naturellement, il n'y a pas besoin d'assistance pour la naissance, en fait. Donc, parce que voilà, accoucher par soi-même, c'est vivre sa puissance, quoi, complètement. Et je pense que ça, c'est une puissance animale qui remet à fond en question l'ordre social dans lequel on vit, en fait, qui s'est installé progressivement pendant quelques siècles.
4: Le projet de naissance, c'est super. C'est ce que vous avez envie, là, maintenant, en vous projetant dans la naissance. Mais l'adaptabilité, c'est quelque chose de primordial. C'est-à-dire que vous avez le droit de changer d'avis au dernier moment. Vous avez le droit.
5: Tout le monde ne peut pas accoucher à la maison. Il y a des couples qui viennent me voir, je leur dis non, c'est pas possible. Parce que je pense que là, on prend un risque. Quand on donne naissance, le risque zéro n'existe pas. Il y a deux mondes, en fait. Le monde de la maison, le monde de l'hôpital. Quand l'un et l'autre fonctionnent de façon autonome, ça va bien. Mais quand il y a besoin de faire rencontrer ces deux mondes-là, c'est plus compliqué. Ce qui est dommage, parce qu'en fait, on pourrait très bien évoluer vers un beau partenariat entre la maison et l'hôpital. Aujourd'hui, je crois que c'est ça que j'ai envie de défendre. J'ai envie pas forcément de défendre le tout à la maison ou le tout à l'hôpital, mais cette espèce de variabilité de possibilités.
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Regard sur les transmissions. Une série de témoignages de cédants et repreneurs. Dans cet épisode, Martha et Chloé sont installées en collectif sur la ferme des Paturins. Elles nous racontent leur recherche du commun entre formel et informel. Épisode 4, du pluriel dans la transmission.

0: ici, on est sur les terres de la ferme des Paturins. C'est un projet collectif qui comprend une activité de vache allaitante. Et moi, je tiens le fournil avec ma collègue. On fait du pain, des gâteaux. Il y a aussi Chloé, Benoît qui ont lancé une activité de vache laitière il y a à peu près un an. Et il y a deux personnes qui sont sur du test en maraîchage. En tout, ça fait qu'on est sept personnes qui sont en projet et qui ont une activité rémunératrice.
1: Cette ferme, elle est collective dans le sens où il y a des activités économiques, comme l'a expliqué Martha, et des activités vivrières. Les activités vivrières, c'est le poulailler, le verger, le potager collectif, les cochons, l'atelier mécanique. Et donc on a des personnes qui gravitent sur la ferme avec des projets qui n'ont pas forcément de vocation économique.
0: Donc moi, c'est Martha, je suis artisane boulangère. À l'origine du projet, il y a Jean, mon compagnon. Il est propriétaire de la ferme où il fait des vaches allaitantes avec de la vente directe de caissettes de viande. Ça fait 15 ans qu'il fait ça. Moi, à l'époque, j'étais éducatrice à l'environnement. Donc, je travaillais avec les enfants sur l'éducation à l'environnement. Je fatiguais un petit peu dans mon travail. C'est à ce moment-là que je suis tombée amoureuse de Jean. Il avait le projet de transmettre sa ferme, mais partiellement parce qu'en fait, il avait envie de faire un projet collectif et aussi d'inclure des gens dans ce projet. En fait, il ne voulait pas d'une transmission classique. L'idée, c'est qu'il voulait diminuer son activité. Et quand tu diminues ton activité, il y a forcément un peu d'espace libre qui est disponible. Et il voulait pas que cet espace libre revienne à des éleveurs, des gros éleveurs du coin. Donc j'ai rejoint le projet. Au début, on a commencé avec des gens avec qui on a déjà travaillé ensemble, avec qui on s'entend bien politiquement, avec qui on a déjà partagé des choses, fait des projections, des débats, des petites soirées ensemble. Avec ces gens-là, ça n'a pas forcément marché parce que justement, ils venaient du monde rural et on était d'accord sur certains trucs politiques, mais sur ce qui concernait l'agricole, là, il y a eu des désaccords.
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0: Ouais. Si, ouais. si.
1: Ouais. Là, on est là. C'est vrai que...
0: Sous micro cassé.
1: L'absence de Clément, c'était le mot que je cherchais,
0: se fait sentir
1: dans cette introduction.
0: Je suis d'accord.
1: Dès le début.
0: Mais toi, t'es deux déjà.
2: Quand ton animateur est pas là, c'est... Tu le sens. Tu le sens.
0: Non, je suis d'accord. Il n'y a pas ce mec qui nous a dit c'est parti.
2: Exactement. Qui est assis alors que toi, t'es debout.
0: T'es en train de trifouiller le micro.
2: C'est ça. Mais d'ailleurs, 5 pieds de micro, un cassé. Moi, je sens une radio qui bat de l'aile un peu.
0: RC.
2: Qui bat de l'aile malheureusement. Donc, n'hésitez pas à envoyer des PayPal. On va vous donner le numéro un peu plus tard.
0: 06 62 30. Lydia, voilà. Tout ça, ça accepte.
2: Sinon, on prend aussi les virements. Bien sûr, c'est un compte pro, mais faut le temps que j'ouvre l'appli bancaire et je vous dis le RIB. Mais ouais, prenez de quoi noter. On vous met un peu de musique et on revient.
0: On revient pour noter.
2: Non,
0: vous êtes bien sûr, mais du respect, bien sûr.
2: Tout à fait. On oublie la base. Radio Campus 93.3, probablement la meilleure radio que vous pouvez écouter si vous êtes à Clermont-Ferrand. Si vous n'êtes pas à Clermont-Ferrand. Il y a d'autres radios, mais bon.
0: Qui sont moins bien, peut-être.
2: On vous le dit, elles sont pas meilleures que RC, mais bon, vous avez pas accès à RC, donc on vous en veut pas.
0: Vous avez accès, par contre, avec le site.
2: Tout à fait.
0: Antiféré, tout à fait. Grâce à Jonathan et Nico qui ont tué ça.
2: Vraiment, des techniciens hors pair. Et on remercie toutes les personnes qui constituent l'entité Radio Campus pour leur présence, leur joie de vivre et la vie culturelle qu'ils influent.
0: Qui ne peut que se réjouir de cette... émulsion.
2: Tout à fait. Une émulsion socio-culturelle et associative, une dynamisation du tissu associatif clermontois.
0: On sent un mec qui a parlé devant des élus.
2: Que notre association a à cœur de mettre en place. Et là, je tiens à m'adresser solennellement à l'entièreté des élus de la ville de Clermont-Ferrand.
0: Élus locaux. Écoutez bien les élus locaux.
2: Non, je vais pas le faire. Je vais pas le faire, parce que j'ai des...
0: Il y a un poste.
2: Responsabilité maintenant, tu connais, hein. C'est fini.
0: Ça n'insulte plus à tout va.
2: On n'insulte plus les financeurs.
0: Voilà. Mais nous sommes que deux aujourd'hui dans le studio.
2: Tout à fait.
0: Clément...
2: Et dans un avion, actuellement.
0: Pas tout à fait, mais...
2: Peut-être qu'il rêve, imagine, il rêve qu'il fait tout le trajet, et en fait il se lève pas. Son rêve, il descend de l'avion.
0: À 4h30, il n'y a personne qui se lève.
2: Il ouvre les yeux 10h.
0: Il n'est pas à Majorque. 83, avenue de la Libération, ça ouvre les yeux.
2: En retard au taf. Il n'avait pas pris les congés.
0: Non, voilà, nous sommes que tous les deux. Comme vous l'aurez peut-être compris avec ces blagues, Clément.
2: Peut-être pas pour si longtemps que ça d'ailleurs.
0: Oui, c'est vrai qu'on va être trois, mais Clément, le trio de base ne sera pas au complet. Clément se lève très tôt demain, il va profiter un peu de ses congés
2: pour une fois.
0: Donc du coup, nous avons pris les responsabilités avec c'est Quentin ça. De venir.
2: Il crame son bilan carbone demain.
0: Après, il fait pas beaucoup d'allers-retours, ça va.
2: Non.
0: C'est pas un mec qui a beaucoup de vacances.
2: Il y a un monde, c'est la première fois qu'il prend l'avion.
0: Peut-être.
2: Tu peux pas lui en vouloir, tu vois.
0: Non.
2: Mais si on était des gauchistes de mal intentionnés qui votent au hasard, hein. Marine Tondelier, François Ruffin.
0: Mais vraiment,
2: au hasard. On aurait pu dire c'est inadmissible. Ils auraient pu y aller à pied, quand même. Franchement, ça se fait.
0: Blablacar. Ouais. Jusqu'à Majorque. Puis après, prendre un bateau de Barcelone à Majorque.
2: Un vélo électrique. Les vélos électriques longue durée à
0: c'est
2: la ville.
0: C'est pas si cher.
2: Tu sais ce que ça coûte? Ça coûte rien du tout.
0: C'est pas
2: ça
0: si cher.
2: Rien du tout. Et non, il a choisi l'avion, le réacteur, le kérosène. Et est-ce que c'est pas avant tout par ouvriérisme et par soutien à Airbus? Faudra lui
0: non,
2: demander.
0: Non, c'est vrai, parce que ça crée de l'emploi. Ça... Au bord des pistes, il y a des gens qui travaillent, qui devraient d'ailleurs être sûrement mieux payés que ce qu'ils ne sont, je pense.
2: Très probablement.
0: Des personnes travaillent.
2: Pour que des bourgeois puissent partir en vacances dans des endroits différents.
0: Voilà.
2: Et autre chose. Mais oui. Et en plus, je dis bourgeois, mais c'est faux, parce qu'il y a des trajets qui sont moins chers en avion qu'avec les autres moyens de transport. Ouais. Et c'est à partir de là que moi, je me dis, je ne blâmerai jamais personne de faire ce choix.
0: Bien sûr.
2: Genre, tu me dis moins long, moins cher. Excuse-moi.
0: Le choix est vite fait.
2: La question est vite répondue.
0: Non, mais je suis d'accord.
2: Ouais, non.
0: Mais il y a quand même, j'ai vu l'autre fois une stat assez importante. Il y a seulement 20% de la population mondiale qui a déjà pris l'avion.
2: Ok.
0: C'est.
2: Quand t'es j'ai vu les... cette stat, t'es dans les 20%.
0: Oui.
2: Moi aussi.
0: Bah, c'est.
2: La preuve que vous écoutez deux êtres supérieurs. On ne fait pas partie des 4/5e.
0: C'est pour ça qu'on vous a demandé des sous en début d'émission, qu'on a envoyé des PayPal.
2: C'était quand on était encore sous perfusion parentale.
0: Oui, tout à fait. Ah oui, actuellement, ça paye
2: en
0: pas.
2: En soi, on s'est jamais offert de trajet en avion.
0: Ah non.
2: Ok. Non, ouais, non. On n'est pas responsable de notre bilan carbone jusqu'à maintenant. Genre.
0: Oui.
2: Enfin,
0: oui.
2: Le reste, tu vois, mais vu que ça, c'est le max, genre, on n'a jamais acheté ce kérosène là, tu vois.
0: Non, c'est vrai.
2: Si tu vois ce que je veux dire.
0: C'est vrai.
2: Non, ça fait nous des personnes complètement parfaites.
0: Marine Tondelier, c'est sûrement heureuse.
2: Ouais, ah, avec, complètement.
0: Avec nous. Mais je nous, pense un peu moins, mais.
2: Oui. Mais je pense qu'elle nous adorerait. Franchement, elle nous adorerait. Jusqu'à ce qu'elle nous écoute, peut-être.
0: Jusqu'à, ouais.
2: Mais bon.
0: On écoute du rap.
2: Ouais. Je mettrai mon pull vert.
0: Tristesse business.
2: Mon pull de Yonkli.
0: Ouais. Musique, sur ce, nous avons beaucoup de musique.
2: Les discussions vont pas être plus intéressantes que ça ce soir.
0: Vous
2: on vous prévient sur.
0: On n'a pas tant envie en plus.
2: Ouais, les 30-40 minutes qui vont suivre, si ça vous a déjà saoulé. Après, prenez le temps d'écouter la musique.
0: Ouais, c'est ça.
2: Parce qu'il y en aura beaucoup. Mais bon.
0: Et de goûts différents, variés. Là, je crois que je n'ai pas un son qui se ressemble.
2: Ah,
0: sur les 6.
2: Ça me fait plaisir.
0: Donc c'est pour ça, restez, voilà, on espère qu'on ne vous a pas fait partir.
2: Oui, oui, mais en tout cas, faut pas s'attarder au discours, la programmation musicale est bien plus qualitative.
0: Exactement, voilà. Elle sera plus profonde.
2: C'est ça. C'est
0: mais
2: ça.
0: Du coup, on enchaîne dès à présent avec, je pense, le premier son, peut-être le plus, comment dire, technique, et celui qui va vous mettre dans le bain tout de suite. C'est du coup, il s'appelle Doudou.
2: Ah, ah bah oui. Je me disais que c'était ça qui devait suivre ce genre de.
0: Ouais, après j'ai hésité avec Darling Chouchou, mais.
2: Moi je dis Darling Chouchou, ça peut
0: ça
2: quand
0: fait
2: même
0: une
2: rassurer.
0: Bonne introduction.
2: Tu vois, genre ça peut rassurer.
0: Ça peut rassurer.
2: Et après Doudou, vous allez voir d'autres choses. Mais le rap français est un genre vaste qui nous revient le devoir, je dirais même, d'explorer et de porter à vos oreilles dans toute sa diversité.
0: Et c'est un plaisir de porter aussi tout ça. À vos oreilles, justement. Ah,
2: complètement, c'est de l'ordre du service public, ce qu'on propose.
0: On n'a pas les mains liées de faire ça, quoi.
2: Bien sûr. Moi, il y a 50 ans, j'étais fonctionnaire. Voilà, c'était payé par les impôts.
0: Voilà, c'est sur cette magnifique phrase qu'on vous laisse avec Darling Chouchou. Le titre s'appelle Abeille. Et l'artiste s'appelle Darling Chouchou, du coup.
2: Big respect aux apiculteurs. Sans les abeilles, il n'y a plus de nature.
0: Il n'y a plus de miel.
2: Pollinisation.
0: Elle le dit.
2: Ah.

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0: De Wen Bananas.
1: Hein?
0: De Wen Banyama.
2: Alexis Chautard te parle de...
0: Ouais.
2: De Victor Wembanyama?
0: Ouais.
2: Tu parles à Alexis Chautard?
0: Ouais, des fois.
2: Ok, intéressant. Tu vois qui c'est, toi?
3: Ouais, bah ouais.
2: Ouais.
0: C'est un bon
3: si
0: de fond.
3: On parle du même...
2: Ouais, oui, oui. C'est clairement le même.
3: Bah ouais. Putain, mais toi, tu l'as connu dans...
2: Dans des eras différentes
3: ouais.
2: De nous, mais...
0: oui, c'est vrai.
2: Mais genre, ok. Ça, des fois, vous discutez, genre.
0: Ouais, ça faisait un moment qu'on n'avait pas discuté.
2: Ok.
0: Et là, ça m'a parlé de Wen Banyama.
2: Ok.
0: Mais
2: et moi, ça, a l'air, ça a l'air d'aller.
0: Hmm.
2: Ok. Bon, on lui fait un bisou.
0: Ouais. Il est au taf. Ouais, gros bisou à Shot.
3: Carrément.
2: Il le mérite.
0: Voilà. Mais du coup, on parlait de Wen Banyama. Moi, je tenais à dire à tous les auditeurs et auditrices de Radio Campus que le basket français est en train de vivre une ère plus que magnifique. Vous devriez vous mettre au basket et à supporter l'équipe de France.
3: C'est le moment.
2: Tout à fait.
0: Juste parce que voilà, Victor Wembanyama, future légende du basket français, si vous ne le connaissez pas encore, c'est un monstre, un alien de 2m24.
3: Future légende.
4: Déjà légende en vrai.
0: Déjà légende.
2: Ouais, c'est vrai. C'est vrai.
4: Pas encore confirmé.
0: Pas encore confirmé. Mais voilà, qui a gagné le premier match des finales de conférence, je tenais à vous le dire. Il a éteint les OKC Thunder.
4: C'est important le
0: jeu. Voilà,
2: oui,
0: tenant
2: oui.
0: En titre.
2: Tenant en titre avec un MVP fraîchement MVP, élu.
0: Voilà, c'est ça.
2: Fraîchement élu au sein de l'équipe.
0: Voilà. Double MVP, back to back.
2: C'est vrai. C'est
0: 14e
2: vrai.
0: Joueur de l'histoire de la NBA à faire ça, donc c'est pas rien non plus.
3: C'est pas rien.
2: Ah, ils sont quand même 14.
0: Ah, mais
2: c'est
0: 14
2: deux minibus.
4: Deux minibus, ouais. Ouais, mais bon.
0: Deux minibus.
4: Surtout et les, c'est les un mec. Joueurs NBA, ça fait quand même peu.
0: Ouais.
2: Ouais. Et puis en vrai, des vrais joueurs NBA. T'en mets 4-5 dans le minibus grand max, tu vois.
0: Oui.
2: Genre, donc en vrai, c'est plus 3 minibus.
0: C'est plus 3 minibus.
2: Ouais. Donc vas-y, tu vois.
0: Voilà, nous parlions d'avion, maintenant nous parlions de minibus.
2: Ouais, tout à fait. Tout à fait, les moyens de transport. Est-ce que pour toi, Thomas, le Viano en tournée, c'est un objectif?
4: Le Viano en tournée?
2: Ouais.
4: Je sais pas si c'est un objectif, mais ouais, enfin...
0: C'est cool.
4: Ouais, c'est cool.
2: Ouais.
4: C'est validé.
2: C'est validé.
4: C'est boosté en vrai.
2: C'est validé.
4: Ouais, je pense que c'est
2: okay,
0: en même temps.
2: Basé.
0: Il y a quoi se régaler.
2: Bah en vrai, ouais. Le concept déjà de siège qui se regarde, d'écran de potentiel PS3, enfin
4: ouais,
2: PS3,
4: ça
2: je suis dans un autre monde. PS5 et FIFA.
0: PS5
2: et FIFA.
0: Et...
3: PS3.
2: Et Call of Duty Black Ops 2.
0: Et GTA Saint Andreas.
4: Le OG.
2: Non mais ouais. Bel objectif.
0: Bel objectif.
2: Jamais monté dans un Viano, je crois.
4: Ouais, moi non plus.
2: Mais c'est fou parce que, genre, cette voiture, elle est vraiment chum, tu vois. Genre.
0: Ah, moi je suis fan des mini. Des...
2: Ah oui, c'est
0: trucs
2: vrai.
0: Comme ça.
2: Ah ouais.
0: Moi, mon rêve, c'est d'avoir une voiture, un transporteur, quoi. Une...
2: Ouais.
4: Et t'es dans les bails familiaux, toi.
0: Un peu.
2: Oui,
0: ouais.
2: Oui.
4: C'est pour ça.
0: Un peu, c'est vrai.
2: C'est, ça joue. Ça joue. Il veut pouvoir mettre les gosses
4: c'est
2: et
4: ça.
2: La tente.
4: C'est pour sortir en vacances.
0: C'est ça.
4: C'est ça.
0: Non mais peut-être, c'est vrai que ça peut se rapprocher de ces ambitions là, mais c'est juste que je trouve aussi les véhicules relativement beaux, genre ce truc
4: ah
0: cubique
4: ouais.
0: Un peu long.
4: Ouais,
2: moi, je suis pas dedans. Moi j'avoue, je suis pas dedans. Et je trouve moi surtout la face que je trouve vraiment moche, tu vois. Genre s'il y avait pas le logo Mercedes, tu mets un logo Lancia dessus, mais genre c'est une voiture, elle est risible. Genre les gens ils se moquent d'elle en la montrant du doigt et qu'il y ait autant de mecs du coup qui se flexent dessus, tu vois. Quand j'ai fait le lien un peu dans ma tête, j'étais ah.
4: Parce
2: en vrai,
4: que tu flexes pas,
2: pas
4: ça en
2: stylé,
4: mode de... c'est pas ta voiture perso, tu vois.
2: Ouais, non.
4: Tu la flexes parce que c'est ta voiture tournée ou parce que c'est un Uber super
2: ouais.
4: Cher.
2: Ouais. C'est vrai.
4: Parce que t'es
2: c'est
4: une
2: vrai.
4: Star.
2: C'est vrai. Mais ça me fait quand même un peu rire.
4: Ouais, c'est marrant.
2: Ouais, voilà. Qu'est-ce qu'il y a d'autre? Il y a les placements de Domingo.
0: Les placements de Domingo.
2: Enfin, la musique. La musique au-delà de ça.
0: La musique,
2: On espère que vous avez apprécié. Vous avez écouté donc Abeille, Darlene
0: Chouchou,
2: suivi de Doudou, Domingo Cruz et Dries, Brossman.
4: Dries. Je devais fit avec Dries, je crois, il dit.
2: Ok.
4: En tout cas, Dries, Domingo Cruz.
2: Dries Brossman.
0: Dries Brossman.
2: Et ensuite
0: Roger, ambiance mondaine. Jewels Fuchsia.
2: Les
0: et suivi de Vago. Vago tous les jours, c'est.
4: La même.
0: C'est la même.
4: Tous les jours, c'est la même.
0: Tous les jours, c'est
4: la
0: même.
2: Vago, c'est l'artiste.
0: Vago, c'est l'artiste.
2: Et ouais. Tous les jours, c'est la même, c'est le titre du morceau. Plus en plus compliqué.
4: Ah ouais.
0: Et encore, il n'y a pas de chiffres.
2: C'est
0: pas
2: vrai.
0: De... Enfin, c'est...
2: Non, mais quand même, les noms de rappeurs, on vit dans une ère où c'est compliqué, je trouve. Genre, enfin, en tant que personne qui en parle, tu vois. Genre,
4: ouais, ouais.
2: À chaque fois, t'es là, tu dois dire 10 prononciations pour potentiellement espérer avoir la bonne, tu sais.
0: C'est vrai qu'on a vu ça avec Bino, par exemple.
2: Oui. qui est particulièrement compliqué.
1: Tiens.
4: Wow. Oui. Le micro
2: briquet,
4: est tombé. Ouais,
2: le briquet. Le micro, on est tombé. Ouais, voilà. On espère que vous avez bien aimé.
0: Voilà. Et on va enchaîner avec de la musique parce que comme on vous a prévenu, aujourd'hui, la parole ne sera pas la clé de l'émission.
2: Non.
0: Alors que la sélection musicale, sans prétention et aucune, sera de qualité et que bonne pour vous et vos oreilles.
2: Bien sûr.
0: Donc on va s'enchaîner avec Le Double et Égal, qui ont sorti un projet récemment, la semaine dernière, il y a deux semaines. Je sais plus, bref, on avait poussé au carré à terme la dernière émission, et là du coup ils ont sorti enfin le projet, et on va vous passer deux sons de ce projet du coup, qui s'appelle comment le projet ?
4: Le projet, il s'appelle Fuck Label Machine.
0: Fuck Label Machine.
2: Oui, tout à fait. Et je fais remarquer au préalable que nous avons fait venir à Clermont une des deux personnes que vous allez entendre juste après, qui a joué pour 5 euros devant 0 euros. Il y a 50 personnes qui ont payé 5 euros. L'entièreté des 300 autres personnes n'ont rien payé.
0: C'est juste pour dire
2: que quand même il faut un peu nous respecter, tu vois. On peut parler, avoir l'air de ce gag et tout, un peu de manière régulière, mais on a quand même fait un truc un peu stylé dans l'histoire de cette émission, c'est ça, tu vois.
0: Après il y a eu des trucs stylés dans cette émission, mais c'est vrai qu'actuellement
2: c'est pour que les gens se rendent compte, tu vois, de vu qu'ils vont écouter après
0: du background,
2: genre ouais exactement, tu vois, genre ok ce soir on est un peu schlagos, mais en vrai des fois on fait des trucs bien.
4: Si vous voulez, on peut parler des placements de Domingo.
2: On fera ça peut-être après. Allez,
0: on passe Le Double, du coup, 6ème République, suivi de Quand je dors. Donc Le Double Gal, c'est parti.

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4: Hey, hey, hey.
5: Hey, hey, hey.
4: De retour sur Mets du Respect sur Clermont, 93.3.
5: Voilà.
4: Voilà. Vous avez écouté 4 morceaux du projet, enfin peut-être pas
5: 3
4: le dernier.
5: Morceaux, ouais.
4: Ouais. Et le dernier, c'est un solo de
5: Lungle,
4: non moins qualitatif. Et du coup, vu que c'est sorti il y a pas longtemps, qu'on en avait un peu parlé la dernière fois, mais que mine de rien, on n'était pas tant revenu dessus, et que c'est un projet qui. D'un commun accord nous fait extrêmement plaisir et genre
5: nous met tous d'accord.
4: Exactement, nous met tous d'accord sur le fait que c'est extrêmement qualitatif et que extrêmement trop, enfin c'est trop intéressant d'un point de vue musical et c'est trop agréable de pouvoir avoir des artistes comme ça dans le paysage du rap français.
5: Vraiment.
4: Et après, c'est dû à plein de choses, mais je sais pas, toi Thomas.
5: Ouais. Moi j'ai l'impression que c'est genre le prime de plein de trucs, tu vois. Mais c'est genre le prime un peu de tout ce qu'on suit de ces gens-là depuis 4-5 ans. En mode le travail qu'ils ont fait, les rencontres qu'ils ont fait, les beatmakers qui taffent avec eux. Et même eux dans leurs propos, ce qu'ils racontent dans leur image. Enfin, je les ai suivis, tu vois, donc j'ai vraiment l'impression, peut-être qu'ils vont faire encore mieux, mais là, j'ai l'impression que tout est parfait, genre le travail a payé, tu vois, ils savent ce qu'ils font, et ça défonce, genre c'est...
4: Ouais, une certaine maîtrise un peu complète de ce qu'ils veulent proposer, et maturation un peu, peut-être pas parfaite, mais pas loin de ce que peut être un artiste dans son évolution, tu vois, genre en tout cas une première forme de consécration, quoi.
5: Ouais, de fou, enfin j'ai l'impression que... Genre ils savent mieux où ils vont, ils font la musique, enfin ils savent la musique qu'ils ont envie de faire, tu vois, j'ai l'impression c'était déjà maîtrisé avant, genre ils rappaient bien, mais là l'album genre il y a un tout, tu vois, même surtout les choix de prod, genre ils sont vraiment dingues, je trouve c'est vraiment ça qui fait la diff, en mode il y a plein de bons rappeurs, mais eux, ils ont vraiment leur proposition artistique, genre à eux deux, et c'est pas projet en commun, tu vois, en mode... pour rien quoi. Je trouve qu'il y a vraiment genre une alchimie entre les deux sur tout le truc.
4: Ouais, bien sûr.
5: Et ouais, que ça soit dans tout, enfin c'est, je dis rien, mais voilà quoi, genre c'est 10 sur 10, tu vois, dans l'exécution
4: déjà,
5: de tout.
4: Déjà il y a ça, et peut-être est-ce qu'il n'y a pas un truc aussi de, mine de rien, genre piocher dans plein de choses que nous on aime un peu en ce moment, genre que ce soit des prods beaucoup plus old school à base de samples, mais une recherche de samples et une utilisation du sample un peu plus moderne qu'on se prend depuis quelques années, into genre aller chercher de la trappe bien sombre qui par elle nous fait grave kiffer ces temps-ci, tout en allant chercher des flows alambiqués qu'on va valoriser dans plein d'autres choses qu'on écoute aussi, avec derrière ça des lyrics qui servent un univers, un projet, et même de plus en plus avec eux un propos politique qui fait kiffer, tu vois. Et genre,
5: puis en plus c'est ça, c'est genre le fond bouge pas, alors qu'il n'y a pas qu'une seule proposition musicale, en mode il y a pas juste des mecs qui rappent sur des instrus stylés, en mode c'est vraiment le bon rap, même quand ça dit des trucs et tout, tu vois, là il y a vraiment comme tu dis des traps, des trucs plus calmes, plus réfléchis, mais le fond est toujours là, et genre le double est égal, tu vois, ils sont toujours là, genre avec leurs idées politiques, le fond est toujours le même, et ils ont une sorte de palette maintenant, tu vois, qu'on commence à capter, mais genre tous les trucs sont maîtrisés, quoi. Genre,
4: ouais,
5: même tu vois, moi, il y a des morceaux que je me prends moins, mais 6ème République, tous les trucs trap, moi, je les écoute moins, j'ai des potes, ils écoutent que ça, genre même si je les écoute moins, je les trouve trop, trop forts, tu vois. Donc, ouais, c'est dans ça où je trouve que. L'album est vraiment réussi de fou.
2: Ouais, moi je trouve que ça, bah, du coup il est réussi aussi dans la construction. Genre, il y a vraiment. C'est quoi, c'est 8, 9 titres? Non, je crois, 11, ouais. Peut-être un peu plus. Non,
5: je crois qu'il y en a moins de 10.
2: Mais genre, il y a une. Ils ont réussi à faire un peu une moitié de projet où, où du coup t'as une variation des flows, des styles, des prods à la moitié du projet, et je trouve que les deux sont de une bien amenés et surtout bah, maîtrisés à chaque fois pour les deux rappeurs. Enfin, ça revient avec ce que vous disiez, mais moi j'ai pris une claque de fou, surtout avec Gal, parce que le double, tu sens qu'il sait, bah, comme vous avez dit, il sait ce qu'il, sait, ce qu'il a à faire, il sait le faire et il gère. Et Gal, je trouve qu'il y a eu vraiment un step-up sur les prods un peu plus trap.
5: Je suis d'accord.
2: Où vraiment, il a un flow que t'as un peu moins souvent entendu chez lui. Et pourtant, qu'il arrive grave à maîtriser sans paraître trop... ça devient vraiment naturellement. Et ça fait plaisir, du coup, de les voir à ce niveau-là et avec la progression qu'ils ont
5: même
2: eu.
5: De fou, genre dans ce qu'ils proposent, on dirait qu'il y a plus de sincérité en mode... ils dévoilent des côtés d'eux que je pense qu'ils travaillaient, tu vois. Enfin, j'en sais rien, mais vu comme c'est qualitatif, je pense... Et genre là le fait que que Jael il monte sur des prods comme ça toujours avec ses textes, sa sensibilité à lui et
2: ça.
5: Tout, tu vois. Ouais, c'est ça, genre ça va plus loin qu'avant, c'est trop fort en vrai.
2: Non, c'est un vrai pur album
5: de fou. Bah, allez l'écouter si.
4: Bien sûr, Thomas a dit meilleur album de l'année. ça se vérifiera en décembre prochain, mais il y a moyen que ce soit le cas en vrai.
2: Ah bah,
4: y a clairement moyen que ce soit le cas parce que
5: après pour nous quoi, enfin moi je suis la cible.
4: Oui.
5: Je suis la cible.
2: Non, après de toute façon les meilleurs albums c'est tout le temps
5: c'est subjectif,
2: hyper
5: c'est
2: subjectif.
4: Oui,
2: mais...
4: bien sûr. Puis t'oublies tout. T'arrives en décembre, tu te souviens plus du tout de tout ce que t'as écouté. Tu
5: te rappelles des deux derniers mois quoi.
4: C'est ça, c'est dramatique.
2: Sauf des albums qui te marquent comme celui-là, sûrement.
4: Ouais. Mais moi vous voyez, je préfère le Too Perp Wesson.
5: Ah ouais.
4: Ouais, je crois.
5: Ouf. Ah ouais non. Mais pourtant j'ai adoré le Too Perp Wesson.
4: Mais moi, je crois que je préfère... Enfin, j'ai plus écouté le Too Perp Wesson. Et je crois que je préfère écouter ça en ce moment, tu vois. Enfin,
5: ouais, bah ça, je capte.
4: C'est l'exercice, enfin, c'est le sac que je vais préférer dans le rap, en vrai, je pense.
5: Ok.
4: Enfin, un peu plus, je sais pas, tu vois. Même si je kiffe, tu vois.
5: Bah, c'est un peu différent, je trouve. Mais le Too Perp Wesson est trop, trop sale. Mais c'est full trap, tu vois.
4: Oui.
5: Là, pour le coup.
4: Oui. Et puis une autre trap, genre une trap plus électronique, plus R&B et tout ça. C'est en vrai, c'est une autre proposition. Mais moi, je crois que en vrai, j'ai plus envie d'écouter des propositions comme ça.
5: Ouais, je capte.
4: Mais je suis un trou du cul. Hein. J'adore, tu vois, aussi.
5: Ça, c'est des périodes et tout.
4: Le
5: en
4: reste,
5: vrai,
4: tu vois, oui. Mais je sais qu'en ce moment, c'est ça que je cherche, tu vois.
2: Bah, gars, ces temps-ci, tu kiffes Walouz, tu kiffes Domingo Cruz.
5: Ouais, mais il faut des trucs comme ça, des périodes comme ça, en vrai.
4: Ouais, de fou.
2: Ouais, bah, ça te permet de découvrir d'autres trucs.
5: Et même de retourner, après au rap et kiffer, tu vois. Parce que des fois, il y en a marre du rap aussi.
4: Ouais, bah, de fou.
2: Après, Walouz et Domingo Cruz, c'est quand même du rap. Mais...
5: Ouais, par là, je veux dire rap, tu vois, de puriste, quoi.
2: Oui, rap de mecs qui peuvent être écoutés plus de mecs, finalement.
5: Rap qui rappe, tu vois. Genre.
4: Mais d'ailleurs, pour conclure,
2: c'est vrai qu'il est déjà moins 10, aussi, au passage.
4: Ok. Est-ce que ce projet ne nous a pas fait comprendre à quel point Jungle Jack était dépassé aussi?
5: Wow. C'est méchant.
4: Non, mais en vrai, le feat, est-ce que déjà, c'est pas le pire morceau du projet?
2: Pire morceau, je sais pas.
5: Je connais des gens qui aiment bien le morceau.
2: Ouais. Il est pas.
5: Mais après, Jungle Jack dessus, il fait le café, tu vois. Genre, c'est tout. C'est sûr, c'est pas le meilleur couplet du projet, je vais pas te dire le contraire. Mais en mode, je vois ce que tu veux dire.
4: C'est maté.
5: Après, je dirais pas dépassé. Mais en même temps, ils ont pas le même âge, je pense non plus.
4: Bah oui.
5: Et en mode, en vrai, il en faut des Jungle Jack aussi, tu vois.
4: Mais oui, mais bien sûr.
2: Voilà. Non, mais c'est moi, je suis relativement d'accord avec ça. J'ai tendance actuellement à me poser aussi cette question, savoir si Jungle Jack, je l'aime toujours autant qu'il y a 2 ans quand il a sorti surtout le Jungle des Illusions 2.
5: Même moi j'écoute beaucoup moins qu'avant aussi.
2: Bah c'est ça, je trouve que depuis le projet avec
4: Kirby,
2: Jean Jass.
4: Truc avec Kirby.
5: C'est chaud. Hologramme,
4: Il y a Cognac.
2: Hologramme, c'est chaud.
5: Moi je trouve, je suis d'accord, ça a commencé à partir du moment avec Jean Jass là. Mais déjà, même ses sons qui étaient excellents avant, genre les deux albums, j'avais rien à lui redire. Et pourtant, je commençais déjà à moins écouter parce que c'est tout le temps la même chose, quoi. Même si c'est super bien.
2: Ouais, c'est ça. Par contre, c'est super bien. Et c'est de la folie. Mais il y a aussi, en tant qu'auditeur, ce truc où des fois, tu veux aller chercher ailleurs. Voilà. Ouais, tu te lasses un peu. Et si c'est pas le mec qui t'a mis la claque quand t'avais 15 ans, malheureusement, tu...
4: Mais en vrai, c'est ça qui est un peu dur avec l'art. Après, je sais pas si c'est parce que c'est nouveau de consommer l'art comme ça, tu vois. Mais genre, tu vas chercher quelque chose qui te plaît, tu vois, et au bout d'un moment, tu t'en dégoûtes un peu comme tu peux le faire avec plein de choses. Ouais. Et forcément, quand les gens te proposent jamais autre chose que ce truc-là, là, duquel t'as mangé trop et tu t'en es dégoûté, bah forcément tu te lasses de leur musique, tu vois.
5: Mais c'est ça, mais après c'est ça qui est beau dans le fait qu'il y a plein de gens qui font du rap, parce qu'en mode Jungle Jack, quand il est arrivé, il a fait trop plaisir. Maintenant des fois il nous saoule, mais s'il était pas là, ce serait chiant en vrai.
2: Ouais,
5: du
2: coup.
5: Donc en vrai, faut tout quoi.
4: Ouais.
2: Puis pour revenir à ce que tu disais sur le truc de lassitude, peut-être c'est notre période aussi, notre époque. Je pense qu'il y a une époque où tu te lassais beaucoup moins des artistes, mais peut-être parce que t'avais beaucoup moins de propositions, beaucoup moins de manières de les écouter partout, tout le temps, en instantané. T'es un peu obligé d'écouter ce que t'avais en CD ou en cassette, et forcément que... Ouais, ça remonte à des époques où on n'était pas nés, mais je me dis ça un peu, tu vois, je me dis nos darons...
5: Ils faisaient pas les difficiles comme nous, c'est sûr.
4: Mais vis-à-vis de cette époque-là, c'est sûr et certain.
2: Que l'art peut être un peu plus difficile, au moins quand t'es artiste musical.
4: Mais oui, mais c'est Spotify et Deezer, quoi, genre.
2: Oui.
5: Après, c'est qu'on consomme énormément de la musique, genre trop peut-être aussi comparé à ce qui devrait être normal, tu vois.
4: On peut pour combien genre,
5: Ouais, voilà, on peut, mais du coup, en mode, je pense. Enfin, moi, je me remets un bon classique de rap, même un bon son de Jungle Jack, après 6 mois, 1 an, je passe un bête de moment.
2: Mais de fou.
5: C'est ça, c'est juste qu'aussi, à force d'avoir écouté tout le temps les mêmes trucs tous les jours, prendre ma dose de rap, c'est ça aussi, je pense.
4: Oui, oui. Et puis avec ces projets-là, vis-à-vis desquels t'as de l'affection, et après tu te détaches un peu de l'artiste, de ce qu'il fait après, parce que vas-y, t'as l'impression que ça tourne en rond.
5: Ouais.
4: Genre quand tu retournes au projet que t'as kiffé, c'est toujours un moment de plaisir. En fait. C'est toujours un moment où tu kiffes, tu vois. Mais bon, tu suis moins les boucles, tu vois. C'est comme Jean Jass, tu vois. Nous, on a été des combien de fois, genre il y a une année, je pense, si on passait pas du Jean Jass dans l'émission, on mourait, tu vois.
2: Ah vraiment. Ou un truc où il était à la prod, enfin.
4: C'est ça, tu vois. Et là, j'ai même pas écouté en entier les deux morceaux, je crois.
2: J'ai pas encore écouté non plus. J'attends l'album.
5: Ah oui, c'est vrai qu'il y a un album, ouais.
4: Ouais. Il s'est rasé la tête, gars.
5: Ouais. Mais il l'avait dit après, hein.
2: Oui, oui, oui.
4: Ah ouais.
5: Dans des vieux albums, je crois qu'il disait qu'il préférait se raser la tête comme Zidane.
4: S'il avait la calvasse.
5: Avoir la calvasse, ouais.
4: Ah ouais.
2: Mais même dans l'interview Combini, il en parle justement. Il fait allusion au rasage de crâne futur qui est arrivé du coup quelques semaines après.
4: Ok.
2: Il faisait allusion à ça. Parce que le gars lui demande d'enlever sa casquette parce qu'il parlait du côté chauve de Kaba. Mm-hmm. Et du coup, l'intervieweur lui a demandé d'enlever sa casquette et il a dit non. Apparemment, il avait soi-disant honte d'une calvitie. Donc, voilà, il avait pré-shot ce truc.
5: C'est en mode zizou.
2: Mais ça lui va bien, ça lui va.
4: Mais du coup, vous, qu'est-ce qui vous choque le plus ? Le face reveal de Kershak ou le rasage de crâne de Jean Jass ?
5: Le face reveal de Kershak.
2: Face reveal direct.
5: Direct, frère. Je m'attendais pas du tout à ça. En plus, on dirait qu'il a 45 ans, gros. J'avoue, je m'y attendais vraiment pas, frère.
2: Alors qu'il a ton âge, je crois.
5: Je crois qu'il était au lycée il y a pas si longtemps.
4: Non mais oui, il est jeune, mais pourtant.
5: Pourtant, frère, on dirait un daron.
4: Ah vraiment.
5: Avec tout le respect.
4: Avec tout le respect, bien sûr.
2: Ah, puis un daron qui a vécu des trucs.
4: Ah ouais. Ah ouais.
5: Ouais.
4: Parcours de migration, t'as l'impression. C'est là. It's time.
5: Si.
2: De toute façon, il est 55, il nous reste encore plein de musique à passer.
4: Ouais. On va mettre de la musique douce.
5: Vous, Domingo Cruz, vous trouvez ses premiers degrés ou c'est du troll ?
2: Là, depuis. C'était Maman pleure. Non. C'est quoi ?
4: Celui où il va dehors, là.
2: Celui
4: il faut virer.
2: Voilà. Enfin, depuis ce son, là.
4: À l'enterrement, j'avais un texte à lire.
5: Ouais, le même empire.
2: Exactement. Bah, je trouve que depuis ça. On est à la limite du troll, mais on n'y est pas encore.
5: Ouais, mais je parle de sa nouvelle ère là, à partir de ça là. Justement, je parle pas des anciens sons, parce que nous, c'est vrai qu'on connaissait avant, Internet connaissait pas. Mais moi j'avais Babs qui était là l'autre fois là. Lui, il a kiffé premier degré, frère. Genre, il a écouté le même empire, il s'est dit ouais, peut-être c'est un peu du troll et tout. Mais il est dedans, tu vois. Genre, il écoute le son, il kiffe.
4: Mais en vrai, moi je crois que je suis plus dans cette team aussi. Hein.
5: Ouais, presque aussi, tu vois. Mais après.
2: Mais est-ce que c'est du troll
5: C'est ça, genre.
2: Je sais pas, je suis pas sûr. Hein.
4: Ouais. Moi j'avoue là.
5: C'est du troll.
2: Le dernier peut-être. Mais le même empire.
4: Je suis d'accord parce que, genre, là pour moi, il y a des regards dans des réels, des petits sourires en coin que je voyais pas avant, tu vois. Et genre, je commence à me dire qu'ils soudent notre gueule, tu vois. Mais, genre, en vrai, de toute façon, les deux me vont. Genre, les deux me rendront
5: Dans tous les cas, c'est incroyable. Oui.
2: Puis c'est bien ce qu'il fait, donc même si c'est
4: ouais,
2: trop
4: ouais, ouais. Et puis c'est...
5: Ah, mais non, c'est juste pour avoir votre...
4: Bah, c'est quand en vrai, je suis dubitatif. Okay. Genre, mais c'est à cause de toi que je me pose la question. Sinon, en vrai, je pense que je me la serais jamais posée et je kifferais premier degré.
5: Ok, désolé du coup.
2: Ah bah après, ça
4: bah
2: peut...
4: non.
2: Tu peux kiffer un premier degré.
5: Même du troll, ouais, y'a pas de problème.
4: Bien
5: hein.
4: sûr.
2: Moi, c'est Trix Maconi aussi, j'ai l'impression qu'il commence à être en.
5: Des fois, l'impression qu'il est troll, ouais. Mais en même temps, je sais pas, parce qu'après, je sais pas, frère.
4: Mais en vrai, la limite du troll, elle est super fine, tu vois.
5: Ouais, genre, bah, de ouf, surtout dans les trucs comme ça, là.
2: Ouais, ouais hyper.
4: Bah après, t'as Stranogo, quoi, qui lui te montre bien ce que c'est le full troll.
5: Ouais, genre, mais en même temps, Stranogo, il a fait des sons, ils sont à deux doigts d'être lourds, tu vois.
4: Oui.
5: Donc, et c'est un peu pareil, genre bah, Domingo et tout, tu vois. C'est des trucs, c'est du shit talk. En même temps, c'est de la frappe, donc. Voilà.
4: Ouais, qu'est-ce qu'on en pense ?
2: On aime bien en tous les cas.
5: Ouais, on aime bien.
2: Mais on peut réécouter.
4: Mais c'est qu'après, il faudrait parler de ce qu'on parlait au tout début, hors antenne, des flows, de tout ça, genre de comment en vrai.
5: Bah, c'est qu'il y a une musicalité de fou dans ça, genre c'est du shit talk, mais au final.
4: Avec une forme.
5: Une maîtrise de la musique de fou.
4: Ouais, une maîtrise de la forme assez, assez impressionnante et assez novatrice qui du coup attire, tu vois.
5: Ouais, puis archi original en plus.
4: Ouais. Mais avec des paroles. Mais c'est lunaire, tu vois. Bah mais. Ouais. Mais moi, que j'aime ce truc vraiment de. Un peu de l'île de la Skibidi Tentation, tu vois. Genre. on est dans une saucisse, tu vois. Genre. Plus rien n'a de sens. Genre.
5: Le brain rot du rap.
4: Ouais, genre, exactement. On pose tout le cerveau et juste.
5: Ouais, bah ouais, mais parce qu'en plus, c'est ça. Là. Des fois, on en a marre des gens qui écrivent et qui se prennent la tête pour rien. Des fois, un mec qui dit et qui s'est fait voilà, le parquet de Bruxelles veut pas lui rendre son iPhone 16.
4: Qui prennent de la cocaïne.
5: Je prends la face direct, gros, la prod est bien, ça suffit.
4: J'aurais dû sauvegarder sur le cloud.
5: Ça suffit, frère, c'est
4: vrai. Ce qui est vrai, tu vois. Genre. Non, mais c'est fou.
2: Je vais faire le rôle de Clément, de médiateur. Il est 58, presque 59. Donc, désolé, les gars. Mais...
4: Rendons l'antenne. Hein. Mais on va mettre de la musique l'air. Encore peut-être un peu, s'il y a Polo derrière.
2: Oui, bah on peut mettre le Lige Wong Kar Wai.
5: Il est parti en Thaïlande le pote.
4: Ça va chercher des réalisateurs, ça c'est hype hein, Wong Kar Wai, tu vas à Paris, tu dis que t'aimes bien Wong Kar Wai.
5: D'accord.
2: T'as du
4: clout. Tu pèses un peu, je suis pas du tout sûr de ça.
2: Tu baises. Bref, voilà, c'était Mets du Respect sur Clermont. Quentin, Thomas.
5: Si, gang.
2: On se retrouve
4: gros bisous à
2: dans
4: Clément
2: deux semaines.
4: Et, gros bisous à et Clément. Bon voyage.
2: C'est ça. Merci à Radio Campus. Payez-nous.
4: Tout à fait.
2: C'était le 93.3.
4: Donnez
2: restez
4: des subventions
2: branchés encore.
4: À cette radio.
2: Voilà, il y a des super émissions qui arrivent. Mais...
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0: installée pour les petits.
1: Est-ce que je peux pas essayer de mettre ma cravate dans une dans la poche?
0: Oui. Sur la chaise où t'es d'habitude. Enfin, j'ai pas de.
1: Après des fois je suis souvent, je suis à des moments je suis debout.
0: Ouais.
1: Je vais essayer de la mettre.
0: Tu vas prendre bien le temps. Ok, tu vas te présenter au centre avec ton bébé. Voilà. Une fois qu'elle est au centre, Noé, tu arrives avec Joe, le vieux, la canne, le drap. Voilà. Hop. Là, c'est le bébé. Tout ça, ça prend plus de temps. Hop.
2: Oula, là je vais aller voir.

0: La question c'est, et si tu devais me raconter ta chanson? Une chanson que t'écoutes souvent, une chanson que tu chantes souvent, qui te revient en tête, ou une chanson que tu vas chercher, que tu vas écouter pour une raison qui t'est propre, et toi, c'est quoi ta chanson?
1: Une chanson qui me vient là tout de suite à la mémoire, à la tête, je dirais le Paradis blanc de Michel Berger. Moi, ça me, voilà, c'est quelque chose, voilà, ça, c'est plein de choses dans ma mémoire, plein de petites, ça me va bien.

Bravo à vous, merci.

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0: Alors, il me faut un truc pour faire du propre. Ah, rayon ménage.
1: Balayette?
0: Beaucoup trop doux.
1: Ok. Brosse à chiottes.
0: Pas pratique. La tête d'un balai-brosse, je peux essayer.
2: Les frotteurs!
0: Vous voyez de qui je parle? J'aimerais m'adresser à tout le monde, mais je pense que les femmes voient beaucoup mieux de qui je parle. Vous vous rappelez ce pote qui laisse malencontreusement traîner sa main sur vos fesses?
1: Brosse à récurer. Oh, tête de loup.
0: Non, inapproprié. Vous vous souvenez, ce type-là, qui en stop, vous demande si vous êtes célib, et à la réponse non, il met quand même sa main sur votre cuisse. Ou alors ce mec-là, de votre famille, qui se cale contre vous en toute impunité alors que vous êtes allongé tranquillou sur votre serviette, ou sur votre lit, ou même dans le canapé chez la grand-mère.
1: Écouvillon ?
0: Non, trop petit.
1: Paille de fer ?
0: Ah, pas mal. Vous avez déjà vécu ça, non? Le professionnel de santé qui profite de sa manipulation pour laisser appuyer son sexe quelques instants sur vos orteils. Non mais sérieux. Vous savez aussi là, cet inconnu dans le métro bondé qui vous colle, vous coince pendant plusieurs stations, vous infligeant de sentir son érection dégueulasse alors que vous aimeriez gueuler et vomir. Ah, ça y est, j'ai trouvé, je crois.
1: Ah,
0: du papier à poncer. Tu prends quoi comme grain, toi, d'habitude?
1: Je sais pas, ça dépend si c'est coriace ou pas. Tu cherches quoi, en fait?
0: Je cherche un revêtement hyper abrasif, un grand carton et un marqueur. Je vais m'écrire en gros dans le dos. Si tu veux te frotter à moi, enlève au moins ton pantalon. Et me coller du papier pour ce cul. Pas mal, non?
1: Bah écoute, tu pourrais pas faire mieux, ma biche.
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0: Ici, les meufs sonores.
1: Eh oh, tu m'écoutes ?
0: On vous partage des textes qu'on a écrits et d'autres qui ne sont pas de nous et qu'on a aimés, pour porter la voix des femmes.
2: Aujourd'hui, on vous partage une création sur le thème de la grossophobie. Parce qu'être femme ne veut pas forcément dire être mince.
0: L'autre jour dans la rue, j'ai croisé ma grossophobie.
3: Coucou.
0: Franchement, ça faisait tellement longtemps que je l'avais pas vue, je l'ai pas reconnue, c'est chaud. Elle m'a toisée dans le reflet de la glace d'un magasin de vêtements, et elle a commencé à ouvrir sa grande gueule que j'avais pas envie d'entendre. Je l'ai stoppée net. Je t'arrête tout de suite, ma vieille, je veux pas t'entendre. Elle s'est figée, elle m'a regardée avec un air condescendant, visiblement choquée que je la laisse pas parler. Non mais attends, je sais ce que tu vas dire. Que je pourrai jamais porter ces fringues, que ça va me boudiner, que j'ai grossi parce que j'ai repris du dessert hier, que c'est chaud de ne jamais être rentré dans du 38, qu'il faut que je fasse du sport pour être bien, que l'été arrive et que mes cuisses elles sont trop grosses pour être à l'air libre, blablabla. Bla bla. Elle essayait d'en placer une, je le voyais. Hein. Elle me regardait, elle haussait les sourcils, elle bougeait sa tête de temps en temps, franchement elle m'avait pas manqué. Non mais meuf, t'as pas compris en fait. Je veux plus de toi dans ma vie. Je suis une femme libre aujourd'hui. Les régimes, c'est fini. Les restrictions, c'est fini. Les jugements sur chacune des parties de mon corps, comme si j'étais un pantin désarticulé, c'est fini. Baver sur les corps des autres meufs et toujours me demander si oui ou non elles sont plus grosses que moi, c'est fini.
4: Tout ça,
0: c'est fini. T'imagines ? Je me regarde plus avec du dégoût depuis presque 2 ans déjà. Y a pas de place pour toi, tu t'en vas. Là, il y a eu un grand silence. Grossophobie, je l'ai jamais vue comme ça. Elle s'est rapprochée de moi, elle m'a souri et elle m'a dit...
5: T'es hyper canon ce matin. En fait, ta bonne mine, ton jean, il te va super bien.
0: Et elle s'est barrée. Je suis restée là comme une conne, avec mon reflet dans la vitrine. Non mais franchement, grossophobie, elle a géchant.
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0: Picasso. Ça vous dit quelque chose, n'est-ce pas? Dali aussi, j'imagine. Et peut-être même Lorca ou Buñuel, de grands artistes et intellectuels espagnols du début du XXe siècle. Mais alors, seriez-vous capable de nommer des figures féminines espagnoles qui auraient, elles aussi, marqué cette même période? Non? Bizarrement, ça ne m'étonne pas plus que ça. Et pourtant, elles ont bel et bien existé. Laissez-moi donc vous raconter l'histoire de la Residencia de Señoritas, traduisible en français par la Résidence des Demoiselles, qui, de 1915 à 1936, a accueilli de très nombreuses femmes pour leur donner une éducation universitaire. Fondée par l'impétueuse Maria de Maistu, cette école a réuni sur 20 ans de nombreuses étudiantes, toutes plus audacieuses les unes que les autres, à une période où l'éducation approfondie du genre féminin était bien rare, voire même inexistante. Elles sont tellement nombreuses à y avoir étudié ou à y être allées pour assister à des conférences ou des réunions féministes que j'ai décidé de vous parler de quatre d'entre elles. Il s'agit de Victoria Kent, Juana Moreno Sosa, Clara Campoamor et Josefina Carabias.
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